Alors aussi, je voulais vous parler qu'il y a une super belle initiative qui s'est propagée à Toulouse. Ça s'appelle l'Union électronique toulousaine. Et c'est un collectif d'assaut qui se regroupe pour parler un peu des choses qui nous arrivent en ce moment avec tout ce qui se passe et tous les changements aussi bouleversants que subit la musique électronique. Et du coup, ben voilà, si vous voulez follow sur Insta.

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0: J'ai oublié comment.
1: Et après, je pourrais enlever le boucle que Benjamin a fait avec amour. Non, c'est l'ampli basse. Ah, la batterie, oui, c'est parti.
2: Est-ce que tu n'es pas venu avec ta batterie?
3: Oui, j'ai... j'ai juste deux casques clairs.
2: D'accord.
3: Oui, donc c'est...
4: Shakib Abou Hamdan. Ingénieur du son, artiste et musicien libanais-britannique basé à Paris.

0: Caisse claire, tambour, cloche et cymbales augmentées et amplifiées. Mégaphone modifié, transducteur de surface, sampleur, microphone et pédale d'effet. Structure lâche, accident génératif, improvisation, instabilité, manipulation, feedback et interaction imprévisible. 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
1: Ouais, on va mettre le DI avant, alors. On va faire ça.
0: In a Landscape.
1: Non, je me demandais si on pouvait pas... Est-ce que toi, tu envoies l'XLR ? Tu sors en XLR.
2: Oui, mais c'est le dernier.
1: C'est pour ici. Le dernier, c'est le pitch.
2: Oui.
1: Okay. Et donc, le pitch floor,
2: en fait, c'est ça, mais...
0: D'accord. Toulouse, quartier Saint-Cyprien, impasse Varsovie, salle Le Vent des Signes.
1: Par là, ça marche. Ok. Et on fait pareil pour la guitare. Hein.
0: Fin d'après-midi du mercredi 17 décembre 2025. 16h. Shakib Abou Hamdan, hors champ de concert et vestibule sonore, numéro 15.
3: Ça, c'est une boîte à rythme,
2: non ? Non, c'est sampler.
3: Ah, sampler, d'accord.
1: Je suis désolé, mais je sais pas ce qu'il faut en DI en fait pour ça. Je suis aperçu que je suis là-dessus. C'est des DI qui symétrisent stéréo et il n'y a pas de output, il n'y a pas de screw, tu vois. Je n'étais pas perçu.
2: C'est le through.
0: Un documentaire radiophonique d'anthropologie musicale et sonore par...
1: Tu penses que si je range dans un...
0: François Berchenko.
1: Ah oui, t'as raison.

minimum. Et je vais voir si en montant le temps pris là-bas, je peux récupérer le son. Ok, est-ce que tu peux m'envoyer du signal peut-être?

0: tu peux peut-être présenter Shakib en 2-3 phrases. Comment tu définirais un peu son esthétique?
1: Ah, son esthétique, oh là, t'es vache.
0: Quand t'as déjà assisté au live d'hier et que...
1: Comment dire,
0: d'électroacoustique.
1: Ah, on peut parler d'électroacoustique, oui, évidemment. Oui, puisque pour ce que j'en ai compris, la base de ces sons proviennent de fréquences sur des caisses claires par des mégaphones. C'est souvent comme ça que ça génère, d'après ce que j'ai compris. Et donc des transducteurs transmettent à l'électronique, avec lequel ils traitent ces sons. C'est à la fois très évolutif, dans un temps vraiment où le temps vraiment se fait, quoi. Et tout d'un coup, il peut y avoir quelque chose de très très différent, voire percussif. Ça crée des espaces et des paysages sonores qui sont vraiment très très intéressants. Moi, je trouve très très inouï. En fonction de ce que je connais, des choses inouïes. Voilà. C'est vraiment très très bien, ouais, vraiment.
0: À la fois du développement et de la rupture.
1: Ouais. Je pense que c'est vraiment de l'impro, c'est clair. D'après ce que je sais, il devait jouer plus court. Hier, il a joué plus long que ce qui était prévu. Mais c'était vraiment très très bien, vraiment. Vraiment. Et jusqu'au dernier truc, à la fois ça pouvait être fini et en même temps ça pouvait appeler autre chose. Et ça, c'est assez rare, tu vois. Pas seulement des fausses fins, comme il y en a souvent en impro, etc., mais des appels d'autre chose, parce que en permanence, il y a une sensibilité à ce qu'il crée en transformant les sons. Et ouais, vraiment, c'est de ce point de vue-là, c'est vraiment impressionnant, je trouve.

0: Allez, t'es bien.
1: Vous allez manger un peu.
2: Oui, on peut. Ah.

0: Mais la salle sonne bien, je trouve.
1: Oui, mais toi aussi, tu sonnes bien. Ça se fait pas tout seul, je pourrais pas faire ça, tu sais. Non, bon, je reviens. Nico, je fais l'aller-retour. Il y a tout le monde à venir.
2: Ah, ok. Ça marche.
3: Je sais pas si c'est prise que je comprends.
4: Ouais,
3: t'as essayé le.
1: Oh. Tu veux un gâteau, un gâteau sec ou du chocolat?
3: Oh non, merci, merci.
1: Non, tu veux pas.
3: Non, merci.
1: Du banane.
3: Peut-être.
1: Je vais chercher.
5: Il y a une prise que tu comprends pas, Nicolas?
4: Mais le réample, le préample, ouais. Je ne reçois rien. Je me demande si c'est pas. Enfin, j'ai essayé jack symétrique ou asymétrique. Ça marche pas.
0: Alors la bonne solution dans ce cas-là, c'est de brancher directement un casque ici et de voir si tu as du signal dans le.
4: Avec le préamp, ouais.
5: En espérant que c'est pas ça. Un truc qui va être parti
4: dans le casque. Non, mais sinon on va mettre le micro et basta. C'est bien le micro aussi.
5: Bah ouais.
0: Le SM57, allez hop.
4: Bah voilà, SM58, mais ça, ouais, ça le fait.
0: Allez, on s'en contente.
4: Mais ouais, c'est bizarre quoi. C'est assez curieux. Je sais pas si ce boîtier fait des siennes. Ça a pas l'air. Fragile ce genre de truc.
5: Ça aurait été d'ici, ça.
4: Ouais.
5: Ouais, mais j'ai pas amené ça.
4: Où est-ce qu'ils sont? Le HP, il y en a qu'un là. C'est. Bon, ça me plaît, mais le branche à micro, je peux.

Personne ne s'aperçoit.

0: est-ce que tu peux te présenter?
1: Ouf, en français?
0: Mais simplement.
1: Oui, je suis musicien et artiste visuel et j'habite maintenant à Paris. J'ai grandi entre Jordanie et Angleterre,
0: Ce soir, l'installation, qu'est-ce que c'est? Tu peux la présenter?
1: Oui, c'est un set de la batterie amplifiée et augmentée, c'est ça en français? Avec les trucs, les instruments électroniques. Et je joue entre les sets, les enceintes. J'ai plusieurs transducteurs et je joue entre le son wide, c'est quoi? C'est le sono, large dans le sono, et les sons locaux sur la vraie batterie, oui. Les vraies batteries.
0: Et il y a quatre cymbales installées?
1: Oui.
0: Sur le sol?
1: Oui. En fait, ils sont...
0: connectés.
1: Oui, ils sont les enceintes aussi, mais les transducteurs au-dessus, c'est ça?
0: Oui, en-dessus. En-dessus.
1: Transmettre they amplify the sound. Oui.
0: Est-ce que tu peux décrire l'esthétique que tu développes?
1: Ouf, l'esthétique, moi je sais pas.
0: Maybe in English it's easier for you. How would you describe your sound?
1: En fait,
0: c'est de la recherche.
1: C'est composé, c'est écrit, mais ça peut changer, mais. En général, je laisse un peu d'espace pour l'improvisation et j'aime bien le mélange des sons électroniques et acoustiques. Et c'est assez narratif, c'est ça? Oui.
0: Et c'est tout.
1: Oui, c'est tout. Oui.
0: Ok.
1: Moi, j'ai joué dans les groupes rock expérimentaux et dans les scènes DIY de l'Angleterre. Et donc, ça m'a influencé beaucoup. Les scènes punk et scènes de l'improvisation. Oui, l'esthétique. Je pense pas trop sur l'esthétique, mais c'est toutes mes influences des années passées. Désolé, mon français est horrible.
0: Il est suffisant. Non, ça va, c'est très bien. Ouais. Merci beaucoup, Shakib. Tu veux rajouter quelque chose, peut-être, qui te paraît important?
1: Non, merci.
0: Non. Okay.
1: Merci pour avoir enregistré tous les crises de le soundcheck.
0: Je vais t'envoyer le documentaire. C'est un documentaire de 30 minutes.
1: Ok.
0: Qui va être diffusé sur 30 radios en France.
1: Mm-hmm.
0: Et il va être publié début janvier.
1: Ok.
0: Donc je vais envoyer le lien au GME1, à Bruno, et puis comme ça après tu pourras le...
1: It's a record of my... my French of this moment. Okay.
0: Which is not too bad.
1: Oui, mais alors, c'est horrible. C'est quand je suis fatigué, oui, c'est plus dur, mais oui. Je me débrouille.
0: Un peu de fatigue?
1: Parce qu'on a fait un long soundcheck et un soundcheck. Mais je me plains pas. C'est cool de faire ça. Mais oui, j'ai un album que je...
0: t'as un album qui sort maintenant?
1: Non, oui, j'espère la prochaine année, oui. Avec un label italien, ça s'appelle TISS.
0: TISS. Comment tu l'écris?
1: T-S-S-S.
0: D'accord,
1: oui.
0: TISS, comme ça.
1: C'est ça.
0: Et tu as d'autres disques déjà que tu as fait par le passé?
1: En fait, peu de records, mais j'ai fait un...
2: C'était Shakib Abou Hamdan.
1: Mes amis... Et arrivé

0: Bonjour.
1: Bonjour.
0: Ça va?
2: Continue. J'essaie de parler en français, c'est horrible.
0: Bonne chance.
2: Merci, Grady.
3: Hors champ de concert à vestibule sonore, numéro 15.

Production, sonorisation et mise en lumière. Enregistrement et entretien mené par François Berchenko à la salle Le Vent des Cygnes à Toulouse le mercredi 17 décembre 2025 entre 16h et 19h.

Merci à Jérôme Blanchard et Bruno Bouira du GMEA, Nicolas Santonac et Anne Lefebvre du Vent des Signes.

Ah bah oui, ça finit comme ça. Hein. Je vous l'avais dit, souvent, hein, le montage, il est cut dans les films d'animation. Un extrait de la bande originale de Hop Là-Haut, un film de 2009 signé de Pete Docter et de Bob Peterson. Alors, je vous ai dit qu'il avait eu l'Oscar du meilleur film d'animation, comme tous les films, en fait, que nous dont nous écoutons les partitions dans cette émission, mais phénomène beaucoup plus rare, surtout pour un film d'animation. Il a aussi obtenu l'Oscar de la meilleure musique de film pour ce cher Michael Giacchino, et on va se quitter en beauté, en fanfare, tout ce que vous voulez, avec un extrait d'un petit chef-d'œuvre. Il est dans ma top 10 des films, pourtant Dieu sait que j'en ai vu. Ça s'appelle en anglais Ratatouille, et en français ça s'appelle Ratatouille, tout simplement. C'est quand même beaucoup plus simple. En français, Ratatouille, donc un film de ce cher Brad Bird, sorti en salle en 2007 et qui raconte l'histoire d'un petit rat. Alors à chaque fois que les gens s'extasient, si vous voulez tout savoir, sur la petite peluche de Rémi que j'ai sur mon sac à dos, dit ah, c'est Ratatouille. Mais non, ce n'est pas Ratatouille. Le rat, il s'appelle Rémi, je vous le rappelle. Il a un frère qui s'appelle Émile. En fait, des frères et des sœurs, il en a 250, je ne sais plus combien. Ta maman est un peu dépassé, sa maman on ne la voit pas dans le film, c'est dire. Par contre, on voit son papa, une petite merveille, donc qui se passe à Paris, dans un restaurant qui est quand même largement inspiré de celui de Bocuse ou de quelques autres, et qui s'appelle Chez Gusto, et il y a des scènes absolument éblouissantes, irrésistibles vraiment, si vous ne devez voir là encore comme qu'un seul film d'animation cette année, ben revoyez Ratatouille, on ne s'en lasse pas. Je crois que je l'ai vu 10 fois. Bah ouais, je l'ai vu 10 fois. Et puis il y a Ego à la fin, Anton Ego qui goûte de la ratatouille. Ça lui rappelle des souvenirs d'enfance. J'en pleure presque. Allez, on va plutôt écouter de la musique. C'est bien mieux pour rendre hommage et à des personnes qui peuvent faire des films pareils et à ceux qui les accompagnent. En l'espèce, donc, ce cher Michael Giacchino. Ratatouille. Non, Ratatouille. 24 secondes.

0: Bonjour et bienvenue dans l'univers de la santé mentale, ce monde passionnant et surprenant, miroir de nos peurs et nos méconnaissances. Après avoir parlé dans l'émission précédente des symptômes du trouble borderline, nous allons parler aujourd'hui des thérapies disponibles et des stratégies pour soigner ce trouble. J'ai le plaisir d'accueillir Madame Juliette Salle, psychiatre à l'hôpital Purpan de Toulouse. Bonjour Juliette, pouvez-vous nous présenter en préambule les différentes responsabilités que vous exercez en tant que psychiatre ?
1: Bonjour Michel, donc je suis psychiatre au Centre Hospital Universitaire de Toulouse, je suis professeur de psychiatrie, je dirige le service d'urgence psychiatrique de liaison et de crise du CHU, mais également une unité dédiée à la prise en charge des patients qui souffrent d'un trouble de personnalité borderline qui s'appelle Borderlink et qui propose une prise en charge de psychothérapie dialectique.
0: Igor Thiriez parle de trois croyances profondes, problématiques, dans le cas des personnes qui souffrent du trouble de la personnalité limite. Et la première, c'est la croyance « je suis vulnérable ». Qu'est-ce qu'il y a derrière ? Ça correspond à quoi ?
1: Cette croyance, elle peut être mise en regard, en fait, aussi de la peur de l'abandon. C'est l'impression qu'on va pas réussir à se débrouiller tout seul. Donc, ça aboutit souvent à des relations fusionnelles. On a besoin de l'autre pour en fait avancer. Mais aussi, à un moment, un sentiment de rejet. C'est-à-dire que quand on est trop dépendant de quelqu'un aussi, au bout d'un moment, on a envie de s'en séparer. Donc, c'est toute l'ambivalence relationnelle dans ce trouble et qui est liée à ce sentiment de vulnérabilité.
0: Mais quand vous parlez de ces différents points, ça rappelle, je dirais, la théorie de Bowlby avec l'attachement insécure, l'attachement ambivalent. C'est des gens qui ont ce genre de difficultés aussi à la base.
1: La théorie de l'attachement, c'est une théorie théorie biologique en fait aussi qui est trans-espèce, surtout chez les mammifères. Donc c'est le fait qu'à un moment, un animal quand il est petit va créer un lien avec ce qu'on appelle une figure d'attachement qui va l'aider en fait à se développer et à acquérir sa propre autonomie. Donc cette personne, cette figure d'attachement, elle va répondre aux besoins essentiels de l'individu, et si ces besoins ils sont satisfaits de façon cohérente, adaptée et répétée, l'individu va pouvoir prendre un peu de sécurité, s'éloigner progressivement de sa figure d'attachement, gagner en autonomie et aller explorer. En fait, ça c'est vraiment une théorie qui a été observée notamment chez les primates. Donc c'est pas quelque chose qui est purement humain. Il y a l'idée qu'en psychiatrie, les individus qui ont eu des difficultés d'attachement parce que pour des raisons multiples, ils n'ont pas eu cette figure d'attachement un peu sécurisante. Et encore une fois, c'est pas forcément la mère, hein. Ça peut être une autre personne qui peut faire figure d'attachement. Quand on n'a pas eu ça, on sait que c'est un facteur de risque de développer des maladies psychiatriques, mais pas forcément le trouble de personnalité borderline. C'est un facteur de risque pour plusieurs maladies psychiatriques, mais on peut imaginer que cette vulnérabilité, effectivement, elle fait appel à ça, à cette difficulté de s'autonomiser et à se sentir confiant dans ses capacités.
0: Le deuxième point de croyance ou de certitude, je dirais, qui est handicapante, surtout pour se rétablir, c'est « le monde est cruel ».
1: C'est effectivement une croyance qui est importante et qui fait frein souvent à la demande de soins. C'est-à-dire que la difficulté dans le trouble de personnalité borderline, c'est d'avoir une alliance thérapeutique. Et quand on a cette croyance forte, le monde est cruel, les gens vont m'abandonner, les gens vont me trahir, on a du mal à créer une alliance de soins et à rentrer dans une relation thérapeutique dont on sait que c'est ça en fait qui va aussi permettre des soins de bonne qualité et un rétablissement. Cette croyance, elle est aussi souvent fondée sur des éléments de réalité. On sait qu'il y a un lien en fait entre le développement de cette pathologie et le fait d'avoir vécu des événements traumatiques, des événements traumatiques dans l'enfance ou le début de l'âge adulte, en tout cas l'adolescence. Facteur traumatique étant vraiment vu au sens large, pouvant aller de agression sexuelle ou invalidation parentale ou carence affective ou également ça peut être du harcèlement scolaire. Donc vous voyez, c'est très très large en fait cette notion de traumatisme.
0: Effectivement, et ça je vois que c'est un point là quand j'interviens auprès de patients, c'est difficile d'expliquer que ce monde n'est pas cruel, le monde est simplement indifférent, les événements sont indifférents à ce qu'on veut, ou ce qu'on souhaite, ou ce qu'on ne veut pas tout simplement. Mais c'est très dur à accepter cette incertitude. En réalité, le monde, on voit aussi qu'il y a aussi la croyance « je ne mérite pas d'exister ». Alors là, ça c'est fort.
1: C'est très fort, c'est une croyance qui peut être troublante et c'est vraiment ce qui nourrit à la fois le sentiment de vide et les conduites aussi suicidaires autodommageables répétées dans ce trouble. Et probablement c'est aussi lié à cette difficulté, on va dire, développementale de l'individu où pour construire son autonomie on a besoin d'un certain niveau de validation de ce que tu fais c'est bien, ou enfin, des choses c'est pas bien, mais en tout cas d'avoir une forme de validation de ses émotions, de ses actions. Et ça, c'est aussi comme ça que l'individu se construit en disant bah, en fait, j'ai une maîtrise de ce que je fais. Et donc, en ce sens-là, je peux construire quelque chose. Et il y a l'existence qui vient comme ça confirmer, en fait, ma propre personnalité, ma propre vision. Et c'est comme ça qu'on s'inscrit dans l'existence. Et quand il n'y a pas eu ça dans les premiers temps du développement, dans les relations avec les autres, on peut avoir cette croyance, je ne mérite pas d'exister. Ou alors, les autres s'en fichent de moi, ou je ne serais pas là, ça serait pareil. Parce qu'il n'y a pas eu aussi ce niveau de validation relationnelle.
0: Et ça aussi, c'est un énorme frein, je dirais, pour oser s'engager sur d'autres choses, parce que je dirais, pour le rétablissement, il faut sortir de ses ornières. Donc c'est un énorme frein, manque de confiance, et on reste, je dirais, dans ses habitudes. Et si on fait toujours la même chose, de la même façon, ça aboutit toujours au même résultat. Et je dirais, donc, ces trois croyances de base qui sont vraiment invalidantes, parce que souvent on a des certitudes, et ça peut être réconfortant, mais là, ça invalide. Ça va trop bien. On voit aussi que ces croyances sont accentuées par des types de raisonnement. Donc Igor Tiriez parle la pensée en tout ou rien.
1: Oui, la pensée en tout ou rien, ça va être cette idée de faire deux catégories, ce qui est bon, ce qui est pas bon, et de se dire qu'à un moment, il n'y a pas d'intermédiaire. C'est-à-dire que, voilà, on va tomber sur l'exemple typique, c'est les patients quand ils arrivent dans un service de soins, il va y avoir un soignant, ils vont surinvestir cette relation, pensant que vraiment lui est la solution à tous les problèmes. Donc vraiment un investissement massif dans la personne qui est bonne, qui est bienveillante, qui est celle qui va répondre à tous les besoins. Et d'un autre côté, il va y avoir des soignants, par contre, qui n'ont rien compris, qui sont nuls. Et probablement qu'une des façons d'améliorer le trouble, c'est de dire que en fait, c'est jamais noir ou blanc, c'est gris. Il y a peut-être des nuances de gris, ça c'est sûr, mais que le tout blanc, tout noir n'existe pas, et que dans chacun de nous, on a des qualités, des défauts, il va falloir faire avec. Et ça fait partie aussi du traitement.
0: Cette capacité de poisonnant tout ou rien, je dirais quand l'humeur ou la partie morale de l'humeur fait que la personne, dès que son humeur se dégrade ou la partie morale de l'humeur, elle voit tout en noir. Et la personne surinterprète tout ce qui se passe et se dit le monde est contre moi, rien ne se passe.
1: C'est tout à fait ça.
0: On voit aussi dans les personnes qui souffrent, il y a certaines personnes qui souffrent de cette pathologie et pas d'autres. Dieu merci. Mais pourquoi certaines personnes souffrent de cette pathologie? Est-ce qu'on connaît les causes qui sont favorables, les terreaux? Qu'est-ce qui...
1: Alors, c'est une réponse un peu générique pour la psychiatrie. On n'a pas réussi à identifier des facteurs de risque précis génétiques, par exemple, mais on sait qu'il y a, il y a un facteur de risque génétique, même si on n'arrive pas à le décrire précisément. Ça, on le sait parce que quand quelqu'un dans sa famille souffre d'un trouble de personnalité borderline, on a soi-même plus de risques de développer cette maladie. Donc ça, on imagine qu'on a transmis quelque chose à ses enfants, probablement via les gènes, même si on n'arrive pas à les identifier. Et en fait, cette vulnérabilité génétique, donc on part pas tous avec le même risque, mais ça, voilà, c'est la vie, va rentrer en interaction avec un environnement. Donc c'est-à-dire que si votre risque, il est compensé, parce que vous êtes dans des conditions de développement hyper favorable, pas de stress, pas d'aléas de la vie, des figures d'attachement hyper soutenantes, pas de carence. Voilà. Bon, peut-être que ce risque il va être compensé, ou au contraire, si vous êtes dans un environnement qui est stressant, que malheureusement vous perdez un de vos parents, ou peut-être vous êtes harcelé à l'école, ou vous subissez une agression sexuelle, ou que vous êtes dans un contexte aussi global très stressant. Ça peut être des gens qui grandissent dans des zones de guerre. Enfin, voilà. Donc on choisit pas l'environnement dans lequel on grandit, et ça va rentrer en résonance avec la vulnérabilité génétique, et c'est cette association qui fait qu'on développe la maladie.
0: Effectivement. Et on voit aussi qu'il y a la capacité à avoir des compétences pour faire face aux aléas de la vie. Je dirais comment surmonter les difficultés, comment s'adapter aux circonstances. aussi. Ça, c'est des compétences nécessaires, et quand on les a pas,
1: C'est effectivement, c'est ce qu'on pourrait, qu'on entend beaucoup derrière le concept de résilience. J'avoue qu'en médecine, on a un prisme, parce qu'on voit toujours les gens qui ont développé la maladie. Donc, c'est-à-dire, et on refait l'histoire en fait de qu'est-ce qui a pu dans leur vie faire qu'ils ont développé la maladie, et donc ils vont nous raconter des traumatismes, etc. Ça sera intéressant finalement, et c'est des études qu'il faut mener, et il y en a certaines aussi qui sont en cours, de prendre des individus, peut-être au début de leur vie, et de les suivre, et de voir parmi ceux-là lesquels vont développer ou pas la maladie, et quels sont ceux qui ne le développent pas, et quels sont ces facteurs justement qui ont favorisé ce qu'on met derrière ce mot de résilience. Pour l'instant, on ne le sait pas trop encore.
0: Effectivement. Et par contre, est-ce qu'il y a un lien, je dirais direct, sur le fait, si on a eu des parents ou des proches, des grands-parents borderline, est-ce que ça accentue le risque, c'est pas d'une certitude, d'avoir un trouble borderline, ou ça peut dégénérer sur un autre trouble, schizophrénique, trouble anxieux ou bipolaire?
1: L'association en fait des facteurs génétiques et des maladies en psychiatrie est très transverse. On n'arrive pas à se dire que parce qu'on a quelqu'un qui souffre de telle maladie, on va développer la même maladie. Donc souvent on interroge de façon assez large l'histoire psychiatrique de la famille, mais on sait que si on a quelqu'un qui souffre d'un trouble personnalité borderline, on a plus de risques de développer ce trouble, mais on sait globalement plus de risques de développer des maladies psychiatriques au sens large, et d'autant plus que comme on avait aussi décrit, dans le trouble de personnalité borderline, c'est souvent des maladies qui s'associent. Donc on n'arrive pas à avoir cette spécificité pour dire ça va être tel ou tel trouble, on sait qu'il y a un risque qui est global en fait.
0: Et je vois dans les groupes de parole, quand on discute entre nous, effectivement il y a toujours dans la famille, toujours quelques ancêtres qui avaient des comportements qui sortaient de la norme. Par contre, entre leur comportement et les comportements qu'on subit, c'est vrai que ça peut être très différent, mais ça peut être très handicapant, créer de la souffrance. Pour se faire soigner, vu qu'on ne peut pas modifier les gènes, qu'on ne peut pas modifier le passé qui a façonné nos traits de personnalité, alors qu'est-ce qu'on peut faire?
1: Alors déjà, je trouve que c'est très intéressant de le présenter comme ça. Effectivement, je crois qu'à un moment, il faut dire, on démarre pas tous pareil dans la vie, on a des gènes. Ça c'est probablement peut-être l'injustice biologique, mais il faut faire avec. Et on peut pas revenir sur les éléments du passé, parce qu'on n'a pas de machine à remonter le temps. Donc ça, c'est des fois difficile à entendre pour les gens, parce que c'est quand même une forme de cruauté un peu de la vie, mais elle est comme ça. Mais ça, c'est pas une fatalité. Donc après, il y a des traitements qui sont validés pour le trouble de personnalité borderline. Il n'y a pas de traitement médicamenteux qui améliore les symptômes du trouble. Donc les traitements médicamenteux, c'est pour les maladies associées, mais pas pour le trouble en lui-même. Les traitements validés pour le trouble, ce sont les psychothérapies. Il y a des psychothérapies spécifiques en fait pour ce trouble.
0: Effectivement. Et je vois dans la liste de ce qui est proposé à faire en priorité, en acceptant que ça marchera plus ou moins, parce que il y a une grosse variabilité dans la réception, je dirais, des psychothérapies. Il parle du fait d'apprendre à mieux communiquer. C'est-à-dire
1: dans le trouble de personnalité borderline, il y a ces difficultés relationnelles, et notamment la difficulté à exprimer ses propres besoins et ses limites. Dans cette idée qu'on va soit devenir complètement fusionnel, à essayer de répondre 100% aux besoins de l'autre, ou au contraire après être dans une forme de rejet massif. Et il y a à un moment des stratégies dans les psychothérapies pour apprendre à se positionner, à dire non, à exprimer ses propres besoins, ses propres limites, sans que ça soit fait de façon agressive.
0: Mais ça doit être assez délicat, parce que connaître ses limites, ça demande beaucoup de sagesse. Je dirais, parce que c'est bien de connaître ses limites, mais il faut aussi les accepter. Parce qu'entre ce qu'on souhaite faire, ce qu'on voudrait vivre, et se dire non, même si t'as envie, mais limité, est-ce que c'est un obstacle fréquent pour les patients?
1: Ça peut être un obstacle dans l'idée qu'en fait, peut-être qu'on est on va être désirable et accepté par l'autre que si on n'a pas de limite on a envie de se présenter sous le meilleur jour, et on se dit si finalement il voit mes défauts, il va pas m'accepter. Donc ça, ça rejoint en fait le tout ou rien, c'est-à-dire d'apprendre aux patients qu'en fait personne n'est parfait et que tout le monde est un peu dans cette zone grise, et que d'exprimer un moment un besoin, une limite, c'est pas problématique, c'est juste quelque chose qu'on partage tous. Et donc ces psychothérapies, elles sont là aussi pour apprendre ça aux patients.
0: Il y a aussi un point qui semble important, c'est apprendre à mieux tolérer sa détresse. C'est pas évident de tolérer la souffrance. Comment est-ce qu'on peut faire ça?
1: Alors c'est un module donc de la thérapie dialectique qui est intéressant. Parce que dans le trouble de personnalité borderline, il y a beaucoup de conduites auto-dommageables et de conduites suicidaires qui font la gravité de cette maladie. Et donc l'idée, c'est vraiment de. Alors c'est vrai que la tolérance à la détresse, le mot est troublant peut-être de se dire, mais c'est surtout d'avoir des stratégies quand on sent cette détresse, de pouvoir avoir d'autres stratégies que des comportements auto-dommageables. Donc c'est en fait c'est vraiment cette thérapie, elle est basée sur des principes très simples et très pragmatiques. C'est qu'est-ce que je fais en fait quand je me sens complètement débordée par cette détresse. Et donc il y a vraiment des acronymes qui aident la personne à trouver des stratégies, comme l'acronyme STOP, c'est-à-dire on s'arrête, on réfléchit, on observe, on fait de la pleine conscience. Donc ça leur apprend à avoir des stratégies très opérationnelles en fait quand ils ressentent ce type d'émotion.
0: Effectivement. Et là, je dirais, la pratique de la relaxation peut être intéressante, puisque la relaxation, comme le dit bien le terme, c'est fait pour diminuer le stress physique ou psychique. Donc si on réussit à apprendre à connaître tout un ensemble d'exercices, je dirais, et qu'on sait les utiliser au bon moment, on peut éviter que la détresse monte, jusqu'à arriver à des paroxysmes, ce genre de choses. Je dirais un peu, la relaxation, c'est un peu l'aspirine du mal-être, du stress.
1: La relaxation et la pleine conscience, c'est vraiment un module essentiel de la thérapie, justement de cette thérapie dialectique. Il y a tout un module de pleine conscience et qui après se retrouve en fait de façon transverse dans les autres modules. Donc la pleine conscience, mais je sais que vous la pratiquez, donc peut-être vous pouvez nous en dire deux mots aussi, mais en tout cas pour les patients, c'est essentiel d'avoir cette pratique de pleine conscience.
0: Alors, la pleine conscience, derrière ces termes, il y a plusieurs choses. C'est une façon d'enseigner la pratique de la méditation. Mais là, ce qui est le plus important, c'est de savoir finalement, c'est d'acquérir une compétence particulière dans laquelle on est capable, à chaque instant de sa vie, de percevoir tout ce qui se passe à l'intérieur de nous, pour être à l'écoute de soi-même, aussi tout ce qui se passe à l'extérieur de nous, mais en restant bienveillant. Alors bienveillant, c'est-à-dire sans rajouter de jugement, sans rajouter de commentaires, sans mettre de valence qui dit c'est bien, c'est mal, c'est génial. Et si on ne fait pas de jugement, si on ne dit pas c'est génial ou c'est truc, bien sûr, derrière, il y a beaucoup moins d'émotions qui s'élèvent. Même si on a énormément de pensées automatiques, comme on les constate, mais on ne rajoute pas ces commentaires, parce que une émotion, c'est juste l'aboutissement de toute une série de cognitions. Et si à la fin, on compare ce qui se passe par rapport à notre monde idéal, c'est rarement, les choses se déroulent généralement comme on veut. Il y a un écart, et l'écart se mettait soit sous de la détresse, vraiment pas de chance, ou c'est insupportable, c'est pas normal, et c'est la colère. Et ça, c'est pas une fatalité. Moi-même, ça fait 18 ans que je la pratique, je l'enseigne auprès de personnes qui souffrent de troubles, et ça fonctionne. C'est juste un entraînement mental qui permet ce qu'on appelle de défusionner avec ses pensées. Et défusionner, alors c'est pas déréaliser, c'est pas kuna matata mes pensées, mais c'est simplement les tenir à bonne distance. Pas leur accorder trop d'importance. Parce qu'il y a des phénomènes quand même qui sont cocasses. Quand quelqu'un parle, quand il agit, on a toujours un fil qui dit c'est bien, c'est pas bien, c'est pas raisonnable, il exagère, il sous-estime. Mais quand c'est nos pensées, alors là c'est fabuleux, on les prend comme argent comptant, pas le moindre fil, c'est la vérité de la vérité de la vérité. Et ces pensées automatiques nous mènent totalement par le bout du nez. Donc en s'asseyant tous les jours, en faisant quasiment aucun effort, quand on pratique, contrairement à ce que croient beaucoup de gens, il n'est absolument pas nécessaire de se concentrer. C'est même contre-productif. Donc on a une attitude très neutre, une sorte d'observateur bienveillant. On peut développer cette capacité tout au long de la journée. Par contre, faut pas croire que c'est parce qu'on médite qu'automatiquement on saura faire ça toute la journée. Parce que si on médite, on s'entraîne à avoir cette attitude, mais après on reprend ses habitudes dans la journée, on fait que reproduire ce qui nous a amené dans ces difficultés. Donc il faut aussi dire, je médite, mais dans la journée, j'essaye d'avoir la même attitude que lorsque je suis assis sur le coussin.

0: juste un conditionnement et on peut modifier ce conditionnement.
1: Alors, en tout cas, j'ai relevé que vous parliez des colonnes de Beck, donc qui sont dérivées des thérapies cognitives et comportementales. Et justement, cette thérapie dialectique, elle est juste aussi dérivée de ces thérapies cognitives et comportementales. Et c'est des thérapies qui ont vraiment une approche très pragmatique et qui donnent aux patients des outils.
0: Absolument. Et ça, je vois sur le parcours de soins, c'est ce qui m'a manqué cruellement au début, c'est avoir des outils pratiques. Parce que comprendre le pourquoi du pourquoi, c'est passionnant, c'est intéressant, mais à la fin, que fait-on? Et ça, s'il faut jamais oublier, je dirais de chercher des solutions. Il y avait un sage oriental qui disait, quand tu as une flèche dans la cuisse, est-ce que ça vaut la peine de savoir qui a envoyé la flèche, pourquoi et comment il a fabriqué l'arc, ou est-ce qu'il vaut mieux que tu arraches la flèche, tu te mettes à l'abri, tu te soignes? Voilà. Il y avait aussi, on voyait, apprendre à mieux réguler ses émotions. Donc ce qu'on a évoqué est, fait partie des moyens, mais est-ce qu'il y a d'autres moyens, j'imagine, de réguler ces émotions?
1: Pour réguler ces émotions, la première des choses, c'est d'apprendre à les identifier. Parce que l'apprentissage des émotions, c'est en fait développemental, encore une fois, chez l'enfant. On considère qu'à partir de l'âge de 8 ans, l'enfant arrive à identifier correctement ses émotions, dans une panel d'émotions un peu large. Donc ça vient pas comme ça, et on voit qu'il y a tout un apprentissage quand les enfants sont pas bien, on leur dit tu es en colère, tu es triste, ou on essaie de leur apprendre déjà de les nommer, de les identifier et d'arriver à dire qu'est-ce que ça fait dans leur corps, ces émotions qu'ils ressentent. Si on est dans cette idée que ce qui fait un peu le terreau de ce trouble, c'est de pas avoir eu cette phase mal ou peut-être difficilement d'identification d'émotions, la première des choses, c'est de faire cet apprentissage, de s'assurer que tout le monde sait bien comment on se sent quand on est en colère, comment on se sent quand on est triste, et des émotions qui sont un peu plus complexes et intriquées. Donc la première des choses, c'est d'apprendre les émotions, d'apprendre à les nommer, et après ça va être d'apprendre à les réguler, et donc ça avec des stratégies d'identification, et puis après des stratégies aussi qui peuvent passer soit par le corps, soit par d'autres médias en fait de régulation.
0: Exactement. C'est dommage qu'on ne m'ait pas expliqué ça plus tôt, parce que pour moi les émotions c'était quelque chose uniquement perturbateur, et je ne voulais pas en tenir compte, je voulais complètement les dénier, j'étais toujours dans l'action, toujours dans le futur. Oui, j'étais dans le déni total, j'avais des émotions et ce genre de choses. Et ça m'a coûté cher à la fin. Voilà. Après, il y avait les croyances profondes invalidantes. C'est quoi est-ce que vous avez des exemples?
1: Les croyances profondes invalidantes, c'est vraiment ces croyances qui sont un peu héritées de à la fois ce qu'on a vécu, ce qu'on a subi, et donc qui vont en fait arriver de façon automatique. Je mérite pas d'exister. Je suis vulnérable. C'est celle qu'on avait décrite tout à l'heure. Une thérapie qui s'appelle la thérapie des schémas, donc c'est une thérapie qui est basée sur le fait que justement ces croyances, on va les acquérir dans les premiers temps de la vie, c'est des schémas précoces inadaptés, on les appelle, et en fait on va les déconstruire, et c'est des thérapies qui sont basées souvent sur des jeux de rôle, où en fait on rejoue en fait des scènes, y compris en se remettant un petit peu dans la peau de quand on était enfant, pour essayer de les retravailler différemment avec des figures parentales ou autres, pour essayer de retravailler ces schémas. Donc ça c'est un autre pan de thérapie qui est aussi validé en trouble, qui est probablement des fois un peu plus complexe à mettre en œuvre, mais qui s'appelle la thérapie des schémas et qui va aller aussi cibler ses croyances.
0: Effectivement, je vois quand j'interviens avec des personnes en difficulté, j'essaie de les sensibiliser sur le fait qu'on a plein de certitudes. Donc pour moi, certitude, c'est quelque chose qu'on croit comme vrai, qu'il y ait des preuves ou pas, on a plein de certitudes. Donc les certitudes, je leur dis attention, faites attention, certaines sont réconfortantes, mais elles peuvent être limitantes aussi. Et je trouve que c'est un travail assez important et délicat de faire le tri dans tout ça, de ces certitudes qui peuvent nous rassurer ou extrêmement nous limiter et nous bloquer dans des situations et nous empêcher de nous rétablir. Mmh. On arrive à la fin de l'émission et je suis vraiment très heureux d'avoir eu cette discussion avec toi, Juliette. Moi, je retiens certains points qui sont importants. D'abord que pour se rétablir, il faut acquérir des compétences. Vous voyez, ce qu'on a cité là pendant une vingtaine de minutes. Et aussi que ces capacités

anxiété, bah, elles sont très utiles aussi pour les autres troubles. Et souvent, bah, comme lorsque j'intervenais il y a quelques jours, on disait, oui, c'est bon, okay, c'est bon pour les gens qui ont des troubles psychiques, mais honnêtement, les gens qui n'en ont pas, ça leur ferait du bien aussi de gérer leurs émotions, leur confiance et ce genre de choses. Voilà. Et aussi un deuxième point, donc effectivement, bah, les médicaments, faut, oui, ils sont utiles, mais ils sont utiles à la marge. Et là, bah, je dirais c'est un gros travail, je dirais sur soi. Alors c'est passionnant, ça prend du temps, mais c'est absolument passionnant. Et il faut surtout pas être passif, comme lorsqu'on a une pneumonie. C'est vrai que vous avez une pneumonie, prenez des antibiotiques, vous reposez et ça repart automatiquement. Avec les troubles psy, ça marche pas du tout. Et ça, on me l'avait pas expliqué, ça m'a coûté beaucoup d'années. Il faut apprendre plein de choses sur la maladie, apprendre des compétences et après apprendre à les mettre en œuvre. Et ça demande un travail relativement long. Donc il faut être proactif et ça demande aussi du soutien. Donc c'est extrêmement important aussi de trouver du soutien parce que comme la démarche est longue et qu'il faut faire plein d'essais avant de trouver qu'est-ce qui m'est efficace actuellement vu où j'en suis dans mon parcours, le faire seul, c'est pas évident. Donc vraiment, je conseille aux gens de bien s'appuyer, faire une bonne alliance thérapeutique avec les psychiatres, avec le psychologue. L'alliance thérapeutique, ben, par exemple, c'est surtout ne pas masquer des informations. Parce que ça, c'est le pire, parce qu'après, ça met déjà, pour un psychiatre ou psychologue, ils ne lisent pas dans notre tête. Donc si en plus on masque des informations, vous rendez leur travail extrêmement ardu, qu'il est déjà pas mal.

souhaite vraiment remercier chaleureusement Juliette, psychiatre et responsable entre autres des urgences psychiatriques à l'hôpital Purpan à Toulouse, François Berchenko à la régie et Thomas Delafosse à la production. Cette émission a été préparée par l'association ESMF Entraide Santé Mentale France à partir d'un document de Igor Thiriez. N'hésitez pas à nous contacter pour l'obtenir. 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

0: 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Tout a commencé le 31 février. J'en savais plus que les autres, et les autres en savaient moins que moi.
1: Pas là, chef, c'est mouillé.
0: J'ai oublié de me présenter. Je m'appelle Michael Bishon.
2: De ton côté, rien à signaler.
0: Private Detective.
3: Rien à signaler. La suite, vous la connaissez.
0: Je pris alors la décision qui devait faire basculer ma carrière.
4: Si la photo de l'assassin, ou si le portrait robot que j'en avais fait un mois avant son arrestation.
5: Ah oui, c'est vrai. Il y a la moustache.
4: Dans la moustache, j'ai rajouté après.
0: La police piétinait. Il lui manquait un bras secourable. Moi, je me jetais à corps perdu dans l'enquête.
6: Coup de fil, oui.
7: Tu vois ce que je peux te faire?
8: Tu vois ce qu'il peut te faire?
0: Comme vous l'avez remarqué, mon flair infaillible me guidait. Vous voyez? Les taux se resserrent. Par la suite, les choses se compliquent un peu.
9: C'est marrant,
4: dis donc.
9: Ça, c'est marrant.
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0: négro
4: spirituel.
0: 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Avec la participation délirante de Jean-Claude Brialy, Darry Cole, Michel Galabru et Patrick Sébastien. 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
2: Cette semaine, je vous propose de rencontrer encore un contact de Laura. Nous sommes toujours dans le monde de Laura, ici à Bruxelles. À Bruxelles, comme on dit. Alors, ça m'intéressait beaucoup de rencontrer Vincent Madeline. Bonjour.
3: Bonjour.
2: Parce que toi, Vincent, tu as été un petit peu au cœur des institutions ces dernières années. Tu as été collaborateur du groupe des écologistes au Parlement. Et petit à petit,

0: tu es devenu, tu sais, c'est toi qui a été un petit peu en haut de cette pyramide des collaborateurs.
1: Il y a encore beaucoup de monde au-dessus dans la pyramide, mais c'est vrai qu'on était proche du, enfin voilà, au contact des dossiers au quotidien, législatif au Parlement européen, sur tout ce qui se passait au niveau législatif européen, quoi.
0: Alors justement, on voit en France, enfin beaucoup de politiques se plaignent des décisions prises à Bruxelles, parfois considérées comme trop écolo, qui empêchent le monde d'avancer. Toi, ton regard, il est quoi de ces dernières années, de ce qui s'est décidé? Est-ce que vraiment on est dans une, on peut le voir comme ça, d'une espèce d'écologie rationnelle qui est là pour gérer un petit peu notre petit bout de continent, pour faire avancer les choses? On voit que l'Europe se considère peut-être comme un petit peu plus à la pointe, un peu plus normative que les autres. Qu'en est-il? Ce qui m'intéressait de voir avec toi, c'était cette expérience, ce vécu, comment les choses ont avancé, est-ce qu'elles avancent encore, est-ce qu'elles reculent?
1: Je pense que pour décrire un peu ce qui se passe au niveau européen, à la fois dans l'Union européenne, enfin à la fois au niveau de l'Union européenne et à la fois dans les États membres qui composent l'Union européenne, il faut remonter à 2018-2019, et à ce moment-là, ce sont les marches climat. En France, c'est aussi la démission du ministre de l'écologie de l'époque, c'est Greta Thunberg, etc. Et donc on a tout un mouvement social qui existe en faveur de politiques ambitieuses pour lutter contre le changement climatique.
0: Donc là, enfin, le ministre démissionnaire, c'est Nicolas Hulot.
1: Ouais. Okay. Voilà.
0: Donc là, tu considères que 2019, c'est à peu près, ça doit être ça. 2018-2019, on est dans une période où on a une espèce de climax où les choses se font et avancent bien.
1: C'est le point de départ d'une période de presque 5 ans pendant laquelle l'Union européenne va mettre en place le Green Deal. Le Green Deal, c'est la promesse d'Ursula von der Leyen en 2019 de faire, en gros, pour aller vite, de l'Union européenne, de l'Europe, un continent écolo, d'avoir ce qu'on appelle, alors il y a beaucoup de novlangues anglophones un peu technocratiques, mais le climate leadership, ce genre de choses, et l'idée de dire, voilà, que nous, en Europe, on va faire ce qu'il faut pour l'environnement et plus spécifiquement pour le climat. Ce mouvement de 2019, il va y avoir des traductions législatives importantes. On va avoir énormément d'avancées dans la lutte contre le changement climatique au niveau européen, dans les législations européennes de 2019, en gros, à 2023, 2024 à peu près.
0: Des exemples?
1: Des exemples, il y a la question de la taxe carbone aux frontières qui a été adoptée, donc, qui est un texte insuffisant mais qui va dans la bonne direction.
0: Alors c'est quoi? Vas-y, explique en dehors.
1: Alors l'idée, c'est de dire que quand on va importer certains produits extrêmement polluants depuis l'étranger, donc ça peut être de l'acier ou des choses comme ça, les industriels devront s'acquitter d'une taxe pour compenser le fait qu'ils émettent plus à l'étranger que ce qu'ils auraient émis s'ils avaient fabriqué en Europe. Et donc ça fait partie des options. Il y a un fonds social pour le climat qui a été créé aussi, des fonds de transition pour soutenir les régions européennes qui sont très dépendantes, par exemple, de l'industrie du charbon et de la production d'électricité par le charbon, pour leur permettre d'opérer une transition économique qui permette de ne pas créer de dégâts sociaux en quittant cette économie très carbonée vers une économie décarbonée. J'utilise volontairement le mot carboné-décarboné parce que ça traduit, je crois, le petit hiatus qui peut exister entre les écologistes, dont je fais partie, dont la principale préoccupation n'est pas simplement une question d'émission de carbone dans l'air. En réalité, on peut avoir une société zéro carbone qui serait toujours une société autoritaire, inégalitaire, raciste, mais aussi simplement une société où l'économie reste la matrice principale, dans le sens où on se poserait, on se poserait pas forcément la question de notre rapport au monde, de l'impact au monde, des rapports sociaux, etc. Bon.
0: Le meilleur exemple, ce sont les crédits carbone qui permettent de continuer à polluer.
1: Oui, et dans les crédits carbone, il y a une ambivalence qui est importante. Par exemple, c'est-à-dire que parmi les grosses législations du Green Deal, il y a d'autres exemples que je vais donner rapidement pour ne pas les oublier, mais il y a la question du règlement contre la déforestation, il y a la question du devoir de vigilance des multinationales. Il y a eu des vraies avancées, quoi. Il y a la question du budget de l'Union européenne où il y a eu des avancées. Et toutes ces avancées, elles ont une spécificité intéressante, c'est qu'elles vont dans le bon sens, mais elles sont insuffisantes. Et en quelque sorte, les écologistes au niveau européen ont passé 4 ans, presque 5 ans, tout le mandat, à dire ces avancées vont dans le bon sens, mais elles sont insuffisantes. Et de là se découle aussi une difficulté de positionnement et de récit, de dire est-ce que nous, on est satisfaits de ce qui se passe ou pas. Et puis, il y a des choses encore plus spécifique. Par exemple, ce marché d'émissions carbone, on n'est pas fan du marché. On n'est pas fan du marché par d'émissions carbone. Ce système-là, pour nous, n'a pas les avantages d'une législation autorisée, interdire, de plafond maximum, etc. On est sur des mécanismes économiques qui sont censés permettre de limiter l'accroissement des... Bon. Et pour autant, personne dans le camp progressiste au Parlement romain, personne qui s'est réclamé de l'écologie, ne s'est frontalement opposé à la smécha carbone. Pour autant, sur ce truc-là, on s'est abstenu parce que on considérait qu'il y avait une dimension sociale dangereuse dans les modifications qui ont été apportées. Et ben, c'est-à-dire qu'on a étendu le marché des quotas d'émissions au secteur du transport routier et au secteur du bâtiment, et donc notamment du chauffage, par exemple, ces choses-là, ce qui fait, ou du pétrole que vous prenez à la pompe. Et donc potentiellement,
0: il y avait une augmentation des prix pour l'usager et le plus faible était la principale victime.
1: Potentiellement, c'est pas forcément le cas, y compris parce que par exemple en France, ça vient s'inscrire dans un schéma de taxation qui existe déjà, donc on n'est pas sûr que ça existe. Potentiellement aussi, parce qu'il y a des mécanismes de limitation de la hausse des prix qui ont été mis en place par la Commission, mais qui sont pas des vrais plafonnements, si vous voulez. En tout cas, nous, on a notifié ce risque-là, et au fond, qui est une chose qui a été souvent faite et qui est trop souvent faite, qui est de faire reposer la responsabilité de la transition écologique sur les consommatrices et les consommateurs finaux, dans une société qui est très inégalitaire, qui est de plus en plus inégalitaire. Et donc, si vous voulez, dans une société égalitaire où tout se passe bien et tout le monde a les mêmes accès, tout le monde a les mêmes moyens, utiliser les revenus comme un moyen de modulation de la possibilité de polluer, c'est déjà idéologiquement un peu discutable, etc. Mais dans une société où les gens émettent d'autant plus qu'en réalité ils sont pauvres...
0: On le voit avec les voitures, hein, actuellement en France, avec les zones à zéro émission, les plus pauvres sont les plus pénalisés parce qu'ils ne peuvent pas changer leur voiture, alors que les plus riches peuvent acheter des voitures extrêmement polluantes à la construction, mais électriques, et donc ont toujours accès aux villes.
1: Alors, les vraiment plus pauvres en France n'ont pas de voiture. Ça, c'est quelque chose aussi qu'on oublie souvent.
0: Et, sauf à la campagne.
1: Je crois que la statistique, la donnée montre que on n'est pas non plus sur les mêmes niveaux de vie, sur les mêmes considérations d'inégalité. Je vais prendre l'exemple de la région Île-de-France. Quand vous êtes un travailleur très pauvre en région Île-de-France, vous levez à 4 heures du matin pour prendre des bus de nuit avant les premiers RER qui vont mettre 1h30 à vous amener sur votre travail, vous allez revenir, etc. Il y a cette chose-là. Mais bien sûr, évidemment, il y a tout un tas de mécanismes qui font que, d'une façon ou d'une autre, les personnes les plus pauvres payent 2 ou 3 fois la transition écologique. 2 ou 3 fois, pourquoi ? Parce que ce sont les premières victimes des pollutions, parce qu'on habite près des autoroutes, parce qu'on habite près des zones industrielles, parce que on n'a pas les moyens de s'acheter de la nourriture bio, parce que ce genre de choses. Une deuxième fois, parce qu'on paye. On paye plus cher, parce qu'on est coincé dans ces trappes-là, évidemment. Et puis aussi parce que la transition écologique, elle va se faire sans associer, sans faire participer à la prise de décision les gens qui, de fait, dans leur statut social, leur quotidien et tout, sont plus éloignés des lieux de pouvoir, des lieux de décision, des lieux d'interaction, etc. Mais en tout cas, la transition, enfin le Green Deal européen n'était pas la transition écologique parfaite. Mais en tout cas, il y a en réalité, je crois, dans l'opinion, dans les acteurs, une majorité de personnes qui savent que ces transitions-là, il faut les faire, qui savent qu'il faut vivre différemment, qui savent que les gens aujourd'hui savent que leur santé est en danger du fait des polluants dans l'atmosphère, des polluants dans les eaux, des polluants dans les sols, des polluants dans les aliments. Tout le temps, partout, on est pollué. Et je crois que tout l'enjeu, c'est de rendre ces modifications-là acceptables, désirables. Mais c'est aussi de montrer qu'il y a une attente. Et cette attente-là, aujourd'hui, en tout cas, elle manque... la manifestation de cette attente manque aujourd'hui pour être capable de re-renverser le front au niveau européen et de reprendre une marche avant souhaitable.
0: Un mot de la fin, peut-être ?
1: Le mot de la fin, oui, c'est de pas... Je vais revenir sur cette élection de 2024 en France, c'est de ne pas perdre espoir, parce que l'actualité, à titre personnel, moi je suis complètement déprimé par ce qui se passe. Je suis pas du tout éco-anxieux ou quoi, mais en tout cas, il y a des jours... J'ai plus vraiment l'énergie de continuer comme ça, et la difficulté, la machine européenne en quelque sorte peut être éreintante pour les gens qui y sont, mais de la même façon que c'est éreintant de se battre et c'est éreintant d'essayer de changer les choses, mais pour autant je suis pas du tout résigné. L'Europe, ça, c'est une politique, c'est vraiment une arène où les choses se passent, et donc les citoyennes, les citoyens européens ont de l'influence sur ce qui se passe au niveau européen. Et ça, faut pas l'oublier. C'est pas des décisions qui sont prises nulle part. De la même façon qu'on a de l'influence sur ce qui se passe à l'Élysée, à Matignon, à l'Assemblée nationale, partout ailleurs, à votre conseil général, à votre conseil communal, tout ça. Et donc, en fait, il faut, je crois...
0: Pas se sentir dépossédé, la chose publique nous appartient.
1: La chose publique nous appartient et... Il est toujours temps d'agir. C'est Corinne Morel-Darleux qui disait que chaque papillon qu'elle voyait dans son jardin était une victoire. Et donc, essayons de gagner, de garder encore quelques-unes de ces victoires.
0: Très bien. Merci beaucoup, Vincent Madeline. Un livre, quelque chose qui t'a... Un conseil lecture, un conseil site internet, un conseil quelque chose pour les auditeurs.
1: Oui, j'ai beaucoup aimé En cabané de Gabrielle Filtolchiba, qui est une autrice canadienne avec des ascendances autochtones des Premières Nations d'Amérique du Nord, des populations natives d'Amérique du Nord. Et c'est vraiment de l'écoféminisme. C'est vraiment une approche, un regard féministe sur notre rapport au monde et à la nature. C'est très enrichissant. C'est aussi un peu reposant et dépaysant. Et c'est très poétique.
0: Merci Vincent Madeline. Au revoir.
1: Au revoir.
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0: Passés maîtres dans l'art des effets spéciaux, ils nous ont éblouis dans Hellraiser et Hellbound. 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

0: Au confort de ce monde où nous vivons se trouve un royaume interdit.
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0: les mêmes.
1: Pressage groenlandais, ça t'intéresse ?
2: Ah, je savais même pas qu'ils avaient des usines là-bas.
1: Vous écoutez bien Battle Jazz Galactica sur Radio Campus Paris 93.9 FM. Et en FM, vous pouvez nous retrouver à Toulouse. À 18h.
2: Ouais, à Toulouse à 18h, mais c'est le mercredi.
1: Exactement.
2: À cause du décalage horaire.
1: Et toi, tu vérifies à chaque fois, tu prends ta petite voiture pour aller à Toulouse, pour écouter que nous sommes effectivement
2: pour diffusés. Être sûr que les Toulousains ne nous mettent pas une banane.
1: Ah non, ah non. Alors là, pas d'accent. On a eu beaucoup de plaintes.
2: Ah ouais.
1: Direct.
2: Discrimination.
1: Non, pas
2: à Toulouse,
1: ça.
2: On n'a pas d'accent. Non, on ne fait pas de galéjade, on n'est pas marseillais.
1: Et ouais, voilà, c'est
2: ici,
1: ça.
2: Ici, on n'est pas à Perpignan.
1: Bon, et nous
2: vous
1: dit,
2: vous prenez pour des Sétois ou quoi?
1: On m'a proposé de diffuser à Marseille. Si on prend l'accent marseillais, et ben, qu'on diffuse à Marseille. Voilà, c'était ça la teneur du mail. Arrêtez vos accents, hein, c'est les accents marseillais, diffusez à Marseille. Donc, appel à la candidature. C'est une radio FM. À Marseille, veut nous diffuser. On est très très bon sur les accents.
2: Ouais, on pourrait faire l'accent toulousain, Radio Marseille.
1: C'est une émission de langue, de parcours de notre France, un petit peu. Et c'est aussi une émission de jazz où le premier qui lance un disque a gagné, j'ai gagné.
2: Fabulous Troubadours dans la place.
1: Et voilà, c'est pour toi, j'ai gagné un point à zéro. Tu as zéro, tu vas rester à zéro pendant toute l'émission, je pense.

0: Ouais, tu connais mon amour du jazz, mais ma détestation de cette espèce de truc de toujours répéter le thème à la fin. Allez, encore une fois, attention, c'est fini. Et Jackie McLean et Kenny Dorham le faisaient beaucoup, et parfois, ils font aussi le truc qui m'énerve vraiment à mort, c'est qu'ils jouent la même note avec leur instrument. La même note en trompette, la même note au saxophone. Le tout est désagréable, mais finalement, l'ambiance est bonne dans ce titre. Tu sais comment ça s'appelle ?
1: Non.
0: Ça s'appelle Una Mas, toi qui parles pas très bien espagnol, et ça veut dire un poids. Toi.
1: Un poids.
0: Una Mas.
1: D'accord. Non.
0: Et tout l'album est rigolo, il s'appelle Into Something.
1: Ok. Donc tu nous remets le même disque que la semaine dernière.
0: Non.
1: Qu'est-ce qui se passe ? Ta collection est plus petite que toi ?
0: Mais pas du tout, j'ai pas eu le temps de le passer la semaine dernière. Nuance.
1: J'ai l'impression que cette collection est aussi malingre que le dernier nez de tes enfants.
0: Arrête, t'as pas assez, tes yeux sont pas assez larges pour l'avoir. Ma collection.
1: Je sais pas.
0: Tu pourrais pas l'embrasser en faisant un 360 comme ça.
1: Tu sais ce qu'on disait panoramique. Tu sais ce qu'on disait sur Jimmy Smith, ton artiste préféré ?
0: Oui.
1: Plein de choses, et pas que des bonnes. On en parlera peut-être si on joue du Jimmy Smith.
0: Oh, je vais t'en
1: trouver. Qu'est-ce que t'as prévu ? Tu nous en as apporté un ou ?
0: Non.
1: Ou t'as pris du Hard Pepper ?
0: Non plus.
1: On va voir ça. Je te crois pas.
0: Et ça, c'est quoi ?
1: Bah, on désannonce.

0: Il est temps que tu fasses ton autocritique. Est-ce que tu es un terroriste domestique ?
1: J'ai interrogé les domestiques, ils m'ont dit, est-ce que dans le morceau de Sonny Rollins qu'on vient d'écouter, Alfie's Theme, pourquoi est-ce qu'on n'entend pas le truc que ta main balance à gauche, comme un petit hystérique, on dirait Louis de Funès?
0: Est-ce que tu es un terroriste domestique, je t'ai demandé, parce que c'est l'expression en vogue aux États-Unis, tu vois, tu filmes, paf, t'es un terroriste domestique.
1: Non, mais t'as touché au lingot?
0: Non, j'ai pas touché le lingot.
1: Et le Grisby a mis la main dessus?
0: Et oui, c'est ça. Alors, tu reviens des États-Unis?
1: Bah écoute, j'arrive de l'Amériquette, de Trumpiste, et c'était très sympa. On trouve toujours les disques de jazz, et quand on se mêle pas de politique, bah il y fait bon vivre.
0: Bah, il fait froid en ce moment.
1: Non, quand tu es dans le sud.
0: Cette conversation n'a aucun sens. D'ailleurs, tu en es responsable.
1: Non,
0: tu ne m'as même pas donné de président depuis le début de l'émission. Tu es méchant. Je vais te passer un...
1: Mais j'arrive des États-Unis. Il y a un seul président aux États-Unis.
0: Exceptionnel. Ouais. Que je ne te donnerai pas.
1: D'accord. Et c'est moi qui vais le désannoncer par des phrases désobligeantes avant même que tu aies ouvert la bouche.
0: Ouais, c'est pas Barry White. Attention.
1: Ah là là, on dirait un peu quand même.
0: C'est le Barry White blanc. C'est Frank West.

0: Tu vas te dépêcher de nous désannoncer ce truc-là, président, parce que sinon, je vais me fâcher, hein.
1: C'était sympa, c'était franco-ouest. Alors, très amusant, très, très, très amusant. Attention, tu vas te gondoler, tu vas faire pipi par terre et te rouler dedans. T'es prêt? Franco-ouest a donc fait cet album qui s'appelle Franco-ouest, hein, éponyme.
0: Non, c'est West ou Memphis.
1: Alors, lui, il a poussé l'éponymie vraiment très très loin. Donc l'album s'appelle Frank West. Bon, ce titre, c'est pas, ça s'appelle pas, je sais plus comment il s'appelle.
0: Il s'appelle West Frank.
1: Uh-huh. Mais surtout, sur l'album, il y a plusieurs instrumentistes, t'es d'accord? Il n'y a que son nom.
0: D'accord.
1: On connaît pas l'équipe avec laquelle, ou peut-être qu'il faisait tous les instruments. Et voilà, il a poussé la mégalomanie aussi loin que toi. T'imagines?
0: J'imagine qu'on a les disques, qu'on a les moyens de se payer.
1: Oh.
0: C'est ton cas.
1: Oh, t'es dur. Tiens. Attends, Franco, c'est génial. Qu'est-ce que tu racontes?
0: Ah, c'est génial.
1: Mais pète tes doigts dessus, là.
0: Sauf certains d'entre eux.
1: Touche pas.
0: Voilà.
1: Vilain. Non, as-tu le rayes? Avec tes gros ongles noirs.

0: L'Amérique de Trump a cela de bon.
1: Ah bon? T'as trouvé quelque chose de bon dans l'Amérique de
0: Qui
1: Trump?
0: Qui a cru une seconde, n'est-ce pas?
1: Mes chers éditeurs, Greg vient de lancer un jingle pour se gratter.
0: Eh ouais, 93.9 FM, Battle Jazz Galactica, c'est avec le président et avec Greg.
1: Oui, Greg.
0: Voilà, et donc, puis à Toulouse, c'est sur quelle fréquence déjà? J'oublie toujours.
1: 94.
0: 94, pardonnez-nous les Toulousains, 94, et c'est le mercredi à 18h.
1: C'est 9-4 dans le 3-3, non, dans le 3-1, oh là là.
0: Oh là là, il est beau, il est pas bon, il est pas bon en département. Bon, on vient d'écouter Jimmy Heath, Love and Understanding, tu vois, c'est une leçon pour l'Amérique de Trump. Et puis pour le Toulouse de... Comment il s'appelle déjà, le président de Toulouse?
1: Thomas. Je sais
0: plus. Thomas? Ok. One for Juan. One for Juan. Juan. Comment est-ce qu'on dit Juan, mais avec l'accent américain?
1: Juan. Juan.
0: Juan. Juan.
1: Juan. Juan. Ah, Juan.
0: Yo parlo espagnol. Tu sais, quand il parle espagnol, c'est très, très, très, très, très drôle. Je sais pas si c'est plus drôle qu'un Français qui parle espagnol, mais yo hablo el espagnol. Voilà. Yo parlo espagnol.
1: Ah.
0: One for Juan, Jimmy Heath.
1: Je vais te laisser parce que là j'ai...
0: T'as pas suivi encore, c'est comme tout à l'heure. Bon allez, vas-y, enchaîne.
1: Bam. Ah, Guy Ray.
0: Ah.

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1: C'est quand même un beau morceau. The Mod de Sonny Red, Sonny Rouge.
2: Sonny, il avait les cheveux roux ?
1: Non, c'était pas du tout. Non, il s'appelait Red, parce qu'il était Red.
2: D'accord. D'accord.
1: Voilà.
2: Du matin au soir.
1: Tout à fait.
2: Ouais. On ne sait pas à quoi ça fait référence, mais...
1: Dans ta tête, si, on sait.
2: De
1: bah, ce que tu viens de dire, on sait à quoi ça fait référence.
2: Il était toxico ou il était...
1: il était toxico.
2: Coureur de jupons.
1: Bah, il a eu une carrière un peu écourtée, c'est sûr. Mais il était investi dans son saxophone et dans la composition de musique très agréable et chantante,
2: d'accord,
1: je dirais.
2: Et sautillante, qui iront bien avec un petit dessin animé de Mickey en passant.
1: N'importe quoi. Vas-y, passe-nous un truc et on va se faire un plaisir de le critiquer.
2: Ah, Battle Jazz Galactica, la meilleure émission de jazz pour écouter du funk.

0: Les trois petits cochons s'amusent bien. The Three Pieces, Concrete Django, une production d'Donald Byrd qui, comme tous les bons jazzmen des années 60,
1: aimait faire chanter ses copains.
0: Aimait faire chanter ses copains, prendre un peu de pognon si c'était possible. Et Donald Byrd, Dieu sait s'il en a pris du pognon. Les Three Pieces, bon, je sais pas. Je vois que le copyright c'est Blackbird Productions, donc je pense qu'il a pris un petit peu d'argent, mais pas beaucoup, parce que ça s'est pas tellement vendu.
1: Bah, il y a une raison pour ça.
0: Non, il y a pas de raison pour ça. La raison pour ça, c'est pas que t'aimes pas. C'est pas une raison pour qu'un disque ne se vende pas.
1: Mais exactement. Et c'est, mais c'est directement lié.
0: Non, c'est pas directement lié.
1: Par exemple, je l'ai pas acheté.
0: Je l'ai pas acheté parce que t'étais pas né à l'époque.
1: Ah. Bill Evans, lui, il a accumulé du jazz dans sa tête et il le donne avec ses doigts. Écoute, il fait chanter personne. Il est honnête, lui.
0: Non, sérieux ?
1: Autumn Leaves.

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1: T'étais où?
2: Ah oui, t'as un disque de Dorothée?
1: Non, t'étais où?
2: Quoi?
1: T'étais où?
2: Moi?
1: Mon grand méchant loup?
2: J'étais là, je suis là, je suis derrière toi.
1: Non, je sais pas, il y a comme un laps de temps entre le moment où le disque se termine et le moment où tu interviens, c'est pour ça?
2: Bah, j'attendais, c'est la préséance, fait que normalement, je parle en premier, mais j'attendais que tu sois là pour m'écouter.
1: En fait, je trouve que c'est bien, tu t'es imprégné de ma sagesse, tu as compris qu'on n'était pas obligé de hystériquement combler tous les trous comme une femme inquiète d'un amant trop silencieux.
2: Tu as tes propres problèmes avec les femmes et c'est pas le lieu pour en parler. Voilà, mets ton disque. C'est quoi? Oh! C'est très basse cette émission.
1: C'est basque, c'est bassiste.
2: Au revoir.
1: Au revoir et à bientôt, comme on dit dans les années 50.

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Bonsoir, c'est donc la Souterraine Radio qui commence ce soir, une Souterraine Radio un peu à l'arrache, comme je le disais juste avant dans la passerelle avec les amis du monde zygomatique. Une émission que je viens de terminer, de fignoler pour vous, avec pas mal de nouveautés, comme on va pouvoir s'en rendre compte pendant cette heure et demie de voyage musical dans les indépendants et les peu entendus, peu écoutés des francophones. Et puis voilà, on va, et puis pas que des nouveautés d'ailleurs, des choses qui peuvent être sorties depuis un petit moment, comme par exemple ce titre qui ouvre l'émission d'un groupe de Lyon, Caïman, c'est son nom. Le morceau qu'on va entendre ce soir, c'est La saison des pluies, et c'est de saison aujourd'hui même, ici à Paris. La pluie était là, et on commence donc par Caïman. C'est parti.

Vous aurez peut-être reconnu la voix de Valérie Leliot, alias la chanteuse d'Autour de Lucie, puisque Autour de Lucie revient pour la fin du mois de mai avec un nouvel album chez Microculture Records, album intitulé Hors Monde, et le morceau de ce soir qui parle de disparition s'appelle Hors Monde. Ça reste très bien fait, ça n'a pas pris une ride ou presque. C'est assez décalé comparé aux propositions francophones du moment, mais ça reste largement recommandable Autour de Lucie, évidemment, en plus du mythe autour de ce groupe des années 90. Et puis juste avant Autour de Lucie, c'était les Belges de Coconut avec un nouvel extrait de l'album Pour des Grands qui sortira le 16 avril chez Archipel. Et le morceau que vous avez entendu ce soir, c'est Jody et Caïman. J'avais oublié de vous dire que c'est extrait d'un album intitulé Dreamcore, disponible sur Bandcamp et déjà sorti au mois de novembre. C'est pour ça que je disais que c'était pas une nouveauté. Je vous parlais d'Autour de Lucie, des grands anciens et figures tutélaires un peu de la pop faite en français. Il y en a un autre qui revient, un autre groupe, c'est Orwell, qu'on n'avait pas entendu sous ce nom-là depuis un petit moment. Là aussi, un album à venir à la mi-mai sur leur propre label Picture Disc, créé pour l'occasion. L'album s'appellera Composite. Et le morceau que je vous propose d'écouter ce soir, qui est le premier single, c'est Tout jusqu'au bout, Soltanto.